tenu dans votre attitude, j'aimerais du moins savoir quelle est ici-bas l'étendue de votre potentiel de métamorphose.

0: pense qu'à détruire, à faire mal, à salir. Ils ne s'aiment pas comme nous.
1: Good luck for him.